Je sais Lacan a été qualifié par de nombreux observateurs de volonté manifeste de Moscou.